0: 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2026, 15h dans le studio de la radio Andor Doctor, tu bien émission Kadou Modou Modou, qui a le grand plaisir de recevoir Mme Abidjani. Abi, assalamu alaikum.
1: Malaikum salam, Sani Abdou.
0: Yo, vous êtes la présidente de la Fédération du mouvement Tahaou Sénégal en Italie. Ce n'est plus un mouvement, c'est un parti politique.
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1: Comme secrétaire général, président.
0: Comme président, secrétaire général du parti Taxawu Sénégal. Est-ce que, à part le fait qu'on élu, quel cap le donne, quel objectif le fixe, le Congrès fixe Khalifa Sall?
1: Objectif qui fixe Khalifa Sall.
0: Objectif.
1: Objectif, moi, Taxawu Sénégal, nous Taxawu reconquérir le pouvoir. Regarde comment on peut pour défaire le Sénégal, parce que le Sénégal doit le défaire. 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
0: 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Allez-y. Voilà. On disait en fait ñu ni congrès bi dafa élire Khalifa Sall comme président du parti. Ban objectif liñ ko fixé, c'est de conquérir le pouvoir wax nga ko.
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1: législative
0: et élection présidentielle en 2029 est-ce que taxaw Sénégal amna ay moyens ou gagner ay mairie encore dans le Sénégal. Xamnañ le pastef a fini de faire le maillage complet du territoire. 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
0: tout à fait alors taxaw Sénégal Italie bonjour Abdou on aura aujourd'hui un grand débat avec Abidjan wa commencé na dé Mamadou Diop bonjour sama waji ziar na la bu baax di nuyu ce sa Gambi Mamadou Diop taxaw Sénégal a un avenir s'il parvient à se réorganiser à conserver ses militants et à proposer un projet convaincant en revanche s'il continue à perdre des responsables ou à se diviser il lui sera difficile de devenir une alternative majeure il faut que djel note en soxna bi donc Mamadou Diop deng ko si tu veux mon ako lirat il a dit un truc important il dit taxaw Sénégal a un avenir s'il parvient à se réorganiser, à conserver ses militants et à proposer un projet convaincant. En revanche, s'il continue à perdre des responsables ou à se diviser, il lui sera difficile de devenir une alternative majeure. Maho Saho Malik, Malik Saho, félicitations à ma sœur Abidjan, une valeur sûre de l'échiquier politique. Bravo à mon frère Abdou. Fat Chat Sall, bravissima Abbi, Abdoulaye Sall, Tchayoye Manak Sallen Sallen. A Tay Mom, sama sister, l'anyu invité, Borom Tahou Dakar, Mashallah. Mamadou Grand Jai, Kadou Modou Modou, une émission d'une dimension exceptionnelle. Bonne continuation. Merci, grand Mamadou Grand, Mamadou Grand Jai. Mamadou Grand Jai, mais Abdou, presque tous les maires du Sénégal viennent de Tahou Sénégal. Pam Tidjane, félicitations à Madame Abidjane, Tahou Sénégal est la seule alternative capable de reconstruire le Sénégal. Alors, un commentaire rapidement sur
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0: 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Abidjan Mam Thierno Ndir bonjour Abdou l'infatigable défenseur des causes de la diaspora je salue votre invité madame Abidjan coordinatrice de Tahaou Sénégal Italie elle est toujours sur le terrain du courage à elle Mamadou Grandia, je félicite et encourage Abi. Elle a raison. Tahou Sénégal est en train de réorganiser pour reconquérir le pouvoir, pour conquérir le pouvoir en 2029. Et les résultats du congrès sont des signes très alertants. Wali Niwal Zindiaï, bien des choses. Mamadou Grandia, le canapé présidentiel n'existe pas, comme le disait Laurent Gbagbo. Alors, Abi, Ousmane Sonko est très conscient. Akloko Mounawakal aussi, il est très conscient. 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